Visiteux, Zombakazom, je vais vous demander toute votre attention. Préparons ensemble nos paquets, rangeons les livres en premier. Allons. Wakati pakati wakati wak, abracadabra dabranak. Et voilà, ici plus petit, vous tiendrez tous dans mon sac. Digitus, digitus, digitus, mam, prestidigitonium. Cicéron reste dans l'essai, gardez donc l'ordre s'il vous plaît. Alicafès, Balicanès, Malacamès, Méripides. Diminuez monsieur le dictionnaire, ce mot est au vocabulaire. Wakati pokati wakati wak, c'est bien mieux que d'être en vrac. Digitus, digitus, digitus, mam, prestidigitonium, presbotonium. Ah mais non, c'est pas ça, la la la la la la. Mais ne vous bousculez pas, voyons, mais qu'est-ce qui arrive? Oh, il faut que je retrouve la formule, voyons, wakotipok. Ah, voilà, c'est ça. Wakati pokati wakati wak, ramassons le bric-à-brac. Igitus, figitus, migitus, mom, prestidigitonium. Igitus, figitus, migitus, mom, prestidigitonium. Allons-y. Passons, allons. Allez. Igitus, mom, prestidigitonium. Igitus, mom, prestidigitonium. Ah!

0: La météo pour ce mercredi 19 août, le temps se dégrade au nord de la Loire avec un ciel très nuageux et quelques pluies éparses qui arrivent par la Bretagne. Les températures pour ce mercredi matin, 18 degrés pour Lille, Cherbourg et Brest, 19 à Orléans, Paris et Strasbourg, 19 également pour Bordeaux, 20 degrés à Biarritz et Toulouse, 21 à Lyon, 25 à Marseille et Nice ainsi qu'à Ajaccio. Et pour ce mercredi après-midi, 21 degrés attendus sur la Bretagne, les Hauts-de-France et la Normandie, 27 degrés pour Lille de France, 30 degrés pour l'Alsace. Il fera très chaud encore dans le sud avec 34 degrés pour l'Occitanie, 35 dans la vallée du Rhône, entre 30 et 34 le long de la Méditerranée.
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1: Bonjour, football, barrage de Ligue des Champions à Istanbul. Hier soir, l'OL a arraché un match nul sur la pelouse de Fenerbahçe, un but partout au terme d'une rencontre particulièrement disputée. Devant à la pause, grâce à Openda, les Lyonnais ont été repris dès le retour suite à un but marqué par Greenwood avant de beaucoup souffrir face à la pression turque. Foot toujours, Patrick Vieira est le nouveau sélectionneur de l'équipe nationale du Sénégal. Âgé de 50 ans, le champion du monde 1998 a signé un contrat d'une durée de 4 ans avec son pays natal. Mercato, l'OGC Nice a officialisé hier l'arrivée d'Axel Witsel. Son club, après son départ de Gérone, l'expérimenté milieu belge vient renforcer l'effectif azuréen après la grave blessure de Laurent Abergel. À 37 ans, il s'est engagé pour une saison plus une deuxième en option. La Fédération française de tennis a annoncé que le match de Billie Jean King Cup entre la France et l'Australie en novembre prochain se déroulera au Portel sur terre battue. La rencontre se tiendra sur deux jours, les 21 et 22 novembre. Hier, lors de son entrée en lice des championnats du monde de badminton, Alex Lagnier s'est facilement imposé contre Misha Zilberman, 21-13, 21-11. En 16e de finale, le Français va maintenant défier Panit Chapon Terra Ratsakul. Formule 1, ce mardi, Williams a officialisé la prolongation d'un an d'Alex Albon, soit pour la saison 2027. Recordman du nombre de courses disputées avec l'écurie britannique, le Thaïlandais va donc encore améliorer sa marque. C'est la fin de ce Flash Sport, une très bonne journée à toutes et à tous.
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On y reviendra sur les épisodes les plus marquants de cette histoire, avec en prime quelques hors-séries sur la création du manga et de l'anime. Mais d'ici là, prenez soin de vous. 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
1: Oh bah j'ai pas trop perdu la main on dirait. Vous êtes là mon minou?
2: Professeur Dambanawa, je vous ai déjà dit de ne pas m'appeler comme ça en public.
1: Vous avez les mains en sang, laissez-moi vous panser la plaie.
2: Oh professeur, quel charmant vous faites. Mais je vous signale que c'est vous qui avez explosé la moitié des lampadaires de la rue.
1: Quel langage, professeur Madame Ingalls, ça m'épate.
2: Trêve de plaisanterie, hein. Le colis est livré quand?
1: Ça ne devrait pas tarder, je pense. Et vous, vous avez observé la famille de Cascu?
2: Oui, professeur, mais vous êtes certain que le jeune Pawa soit entre de bonnes mains ici?
1: Certes, ils ont un penchant pour les comics, mais on n'a pas trop le choix, c'est son oncle et sa tante, après tout.
2: Ne me dites pas que vous avez confié le colis à ce gros mammouth.
3: Qui est gros mammouth?
1: Alors, Arid, le voyage n'a pas été trop long?
3: Si, j'en ai la gorge toute sèche.
1: Vous avez le colis?
3: Oui, 4 prostituées japonaises, et je vous fais cadeau des uniformes d'écolières.
1: Hein? Non, je ne parle pas de la commande, je parle du colis.
3: Ah, celui-là? Vous avez le mot de passe?
1: Évidemment. Un steak.
3: La cuisson.
1: Lente à petit feu.
3: C'est bon.
2: Ces types sont sacrément arrivés, hein.
3: Le voilà, le petit Hachipoa. J'ai dû m'asseoir dessus pendant le vol, par contre.
1: En effet, on dirait qu'il a une cicatrice en forme de Dragon Ball sur le front.
3: Il a dû s'endormir sur un bouton de mon manteau.
2: Bon allez, Collard, sonne!
1: Ah ouais, bien vu, la vanne.
3: Il vous manque une case, la vioque, il est 2h du mat'.
1: Je vais leur laisser un mot. Cher Venom et Pecunia Bentley, comme prévu, je vous laisse sur le palier votre neveu Hachi pour les 10 prochaines années. Veillez à son confort et à sa sécurité jusqu'à ce qu'il soit prêt à aller à Jobar, l'école des otaku. Sayonara, Jabus Dambanawa.
2: Non mais c'est totalement has-been la lettre, on aurait pu leur envoyer un email.
3: Allez, c'est ma tournée de saké.
2: Yeah!
4: 10 ans plus tard.
5: Debout, cousin, on va à l'expo.
4: Hein, quoi?
6: Va préparer le petit déjeuner, fainéant.
4: Oui, oncle Venom.
6: Aujourd'hui, c'est l'anniversaire de Bidley, alors tâche de ne rien faire qui pourrait nous cacher la journée. Et redresse-toi un peu!
4: En fait, c'est les pavés dehors, ils me font mal au dos ces temps-ci.
6: T'as qu'à te plaindre à celui qui a écrit ta lettre.
4: Je vous laisse sur le palier votre neveu Hachi pour les 10 prochaines années. Hein, si jamais je l'attrape ce type, je lui balance un marteau de 100 tonnes à la gueule.
7: Y en a combien?
6: 36. Je les ai comptés moi-même.
7: 36? Mais l'an dernier j'en ai eu 37.
8: Mais certaines sont nettement plus grosses.
7: Je m'en fous de ça.
6: Il en veut pour son argent le bougre, hein. C'est bien le fils de son père. Mais ne t'inquiète pas, j'irai t'acheter 2 autres cadeaux après l'exposition de comics. Un 357 Magnum et le jeu que tu voulais.
7: Banal Fantasy? Excellent!
6: Oula, on va être en retard. Pecunia, prépare les BD, j'en ai plein à faire dédicacer.
8: Tout de suite, mon chéri.
6: Pawa?
4: Oui, oncle Venom.
6: Je te préviens, si tu fais quelconque allusion à la culture japonaise, je te fais bouffer des sushis périmés par paquet de 10.
4: C'est noté.

0: Ouah, dis papa, on va au stand Marvel?
1: Tout de suite, mon garçon, tout de suite.
2: Eh, c'est sympa ici. Enfin, c'est pas la Japan Expo non plus. Ouais, qu'est-ce qu'il y a?
3: Eh, je vois que t'es un fan de manga. Je t'ai même fait tatouer une boule de cristal sur le front.
2: Bah en fait, c'est pas tout à fait ça, mais bon...
3: Ça te dit d'essayer un truc?
2: Ouais, j'ai rien de mieux à faire.
3: Bon alors, tu montes tout en haut de l'escalier, et tu dis « Yatta » au type au crâne rasé avec une carapace sur le dos.
2: Ok. Yatta.
4: Alors les jeunes de nos jours, vous êtes vraiment des casse-cou, hein.
2: Je suis pas sûr de comprendre, là.
4: Enfile cette combinaison. Voilà. Tu tires sur la poignée de la poche arrière, et bonne chance.
5: La poignée, elle est où, la poignée?
1: Qu'est-ce que... Un parachute avec une image porno? Un manga, qui plus est.
5: C'est affreux.
1: Hachibawa, descends d'ici tout de suite.
2: Merde, je savais que c'était une mauvaise idée.
1: Bravo, tu as gagné! Midley est traumatisé par ta faute!
2: Tu rigoles, je te signale que les 36 filles dans la cuisine sont toujours là, hein!
1: C'est pour le consoler! Va t'asseoir, mon Midley louché!
2: Hé, hey, Midley! On dirait que la table est bancale!
5: Trop, c'est trop! File au palier!
2: Oui, tante Pécunia! Qu'est-ce que c'est encore que ça? Hé, hey, c'est normal qu'il y ait un chat avec une armure qui nous livre une pizza?
1: Tu n'arriveras pas à gâcher notre journée.
6: Une lettre pour Monsieur Pawa. 4 pour votre drive. Ce n'est pas du palier.
2: Ouais, il parle!
1: Fais-moi penser qu'il faut le piquer. Et je parle pas du chat.
2: Ça alors, le chat vient de régurgiter une enveloppe. En voyant ça, cher Monsieur Pawa, vous venez de gagner un abonnement de 7 ans au Weekly Shonen Jump. Et par la même occasion, une inscription à Jobar, l'école des otaku. Veuillez vous présenter à l'aéroport de Londres dans les délais les plus speed. Bisous, professeur Madame Ingall. Elle s'en compte pas en détail, on dirait. Oncle Venom, j'ai reçu un bon de réduction, qu'est-ce que j'en fais?
1: Quand on va voir ça, école Jobar, otaku, pas question que je paye le voyage pour ça.
2: Non, mais il a jamais été question de payer quoi que ce soit.
1: Tu vas voir ce que j'en fais de ta lettre, moi.
0: Bien joué, papa!
2: Le chat vient de prendre une nouvelle lettre.
1: Saloperie!
2: Pas banal, hein, y'a plein de chats dans la rue en train de dégobiller.
1: What the? Ils ont eu leur compte?
7: Non, mais vous êtes pas tarés, vous!
1: T'es qui, toi, gros lard? J'ai dit qu'il irait pas là-bas!
5: Chérie, calme-toi!
7: Vous savez pas combien ça coûte des robots comme ça? En plus, ils sont électroluminescents!
2: Vous êtes qui, monsieur?
7: Cumulus Arid, je m'occupe de tout ce qui touche aux robots mécaniques à l'école de Jobar.
2: L'école Jobar? Qu'est-ce que c'est?
7: Tu le sais pas? Pourtant, je t'ai persuadé. Oh. Tu es un otaku, Hachi.
2: Je suis un quoi?
7: Un otaku, nom de Dieu. Les otaku sont des personnes qui ne vivent que pour leur passion qui concerne le Japon.
2: Vous voulez lire les mangas?
7: Pas que ça, mais tu verras bien par toi-même.
1: Il n'ira pas là-bas!
7: Oh oh, et je suppose que c'est un casse-cul de votre espèce qui l'en empêchera.
2: Un casse-cul?
7: Ceux qui n'y connaissent rien à la culture nippone.
1: Je ne paierai pas le voyage!
7: Il commence à me gonfler, celui-là. Tu peux répéter?
1: Pékinien. Sors l'échiquier.
2: Cool!
7: Allez, on y va. Premier arrêt, Londres. Ça y est, on est arrivé.
2: Ah ouais, je connais bien ce quartier.
7: Ouais?
2: C'est-à-dire qu'à force de dormir à l'extérieur, on se fait des pattes, hein. Hey, salut, Dan!
7: En fait, c'est à deux pâtés de maison qu'on va.
2: Pas de problème, qu'est-ce qu'on va y faire?
7: On va t'acheter des fournitures scolaires. Il faut savoir qu'il y a quelques otaku qui se la pètent grave parce qu'ils ont assez de thunes pour s'acheter plein de goodies. Mais il faut que tu gardes bien à l'esprit que c'est pas ça qui définit un vrai otaku.
2: De toute manière, je suis fauché. Et c'est quoi la différence entre un bon et un mauvais otaku?
7: Bah, un bon otaku, il voit un manga, pof, il l'achète. Alors qu'un mauvais otaku, il voit un manga, bah, pof, il l'achète, mais c'est un mauvais otaku.
2: C'est noté.
7: On y arrive, c'est à l'angle de cette rue.
2: Vous trompez, Harid, c'est le quartier de Gade, le Londres, par là.
7: Justement, personne ne pourrait se douter que la plus grande rue commerçante japonaise se trouve ici.
2: Je vois pas le rapport.
3: Salut mon grand, t'es bien bâti. Viens avec moi, je te montrerai mon gros Khalil.
7: Le mien, il te fait un trou de balle de 9 mm. Tu veux y goûter ?
3: Quelle vulgarité !
7: C'est le seul petit souci qu'on a, comme tu peux le voir. Mais ne t'inquiète pas, arrivé sur place, il n'y aura plus de problème.
2: Et on y est bientôt ? Non, parce qu'à la base, j'ai que 11 ans, et je sens un traumatisme qui grandit en moi.
7: La rue est cachée, on ne peut y pénétrer qu'en passant par un karaoké. Attention à la visite !
8: Vous pouvez voir derrière, vous traversez ?
7: Ah, voilà, on y est.
2: La rouge gorge. Tu m'en diras tant.
7: Non, il vaut mieux pas que t'entres là-dedans, et ils font pas les tarifs étudiants. Regarde plutôt l'ancienne à droite.
2: Le Nippon Chanteur. Bon, franchement, c'est pas mieux. Hein. Ah, monsieur Reed ! Bienvenue, bienvenue ! De vous taire comme d'habitude, double taquet avec l'outil, piquette ou une poudre de bambou. Quelle dédite !
7: Pas aujourd'hui, Gom. Je viens faire des courses avec Hachi.
2: Oh, tête cicatrice en forme de Dragon Ball de le front. Kamehameha ta main ! T'es bien sûr ! T'es si power !
9: Hachi power ? Le fils de Jay, c'est Vivi ?
4: Hachi power ! C'est une grande joie.
7: Oh, bonjour, professeur Kigel. Je ne vous avais pas vu.
2: Salut.
7: Hachi, le professeur Kigel enseigne la censure contre les mangas hentai à l'école des Jobards.
4: Une matière aussi pas passionnante que effrayante. Non, que vous en ayez besoin, Power.
2: C'est vous qui le dites.
7: Bon, eh bien, on se revoit là-bas, professeur.
4: D'accord.
7: Gom, il te reste des places libres pour le karaoké ?
2: Mais oui, bien sûr ! Et au plaisir de vous revoir, monsieur Boa !
4: Ciao !
7: Viens, Hachi, on va voir s'il y a une salle de libre.
2: Dis, Tarid, pourquoi tous ces gens me connaissent ?
7: Je crois que je ne suis pas le mieux placé pour te répondre.
2: Ça a quelque chose à voir avec ma cicatrice ?
7: Non, ça c'est moi qui te l'ai faite quand t'étais gamin.
2: C'est vous qui m'avez défiguré comme ça ?
7: C'est très kawaii, et tu vas faire tourner toutes les têtes avec ça.
2: Non mais vous foutez de ma gueule ?
7: Ah, on arrive à une salle.
2: Ah, il peut rien pour attendre celui-là.
8: Le dragon ! Rétro-laser en action !
7: Ah, désolé monsieur. On va essayer celle-là.

0: Professeur Dumbanara, mais qu'est-ce que vous foutez là?
1: Fermez la porte, Arid! Je loupe le meilleur passage!
0: Voilà, cette salle est libre. Assieds-toi sur ce canapé, Hachi.
2: Bon, vous allez me raconter ce qui cloche avec moi, oui ou non?
0: Plus tard, plus tard. Pour l'instant, prends ce micro et chante!
2: Non mais arrêtez-vous!

0: 分なりたい会いたいし。
1: Chanter dans un karaoké ouvre un passage secret.
2: Non, en fait, c'est chanter un générique de merde bien compliqué qui ouvre le passage secret.
1: C'est noté.
2: Allez, Hachi, bienvenue au chemin des perverses.
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5: Bonjour, la loi sur la fin de vie a été promulguée par Emmanuel Macron et sera publiée aujourd'hui au Journal officiel. Le Parlement a définitivement adopté le 15 juillet dernier la proposition de loi visant à créer un droit à l'aide à mourir qui permettra à certains malades atteints de pathologies graves d'obtenir sous condition l'administration d'un produit létal. L'ensemble du texte a été validé par le Conseil constitutionnel vendredi avec de légères réserves. Après avoir été fixé le 7 août puis maîtrisé le 11 août, le feu du Gros Bessillon est officiellement éteint. Selon la préfecture du Var, l'incendie s'était déclaré le 21 juillet. Au total, 11 000 pompiers ont été mobilisés et 3800 largages réalisés pour venir à bout des flammes. Deux des trois réacteurs de la centrale nucléaire de Gravelines dans le Nord, qui avaient été arrêtés la semaine dernière après un afflux massif de méduses, sont désormais reconnectés. Le réacteur numéro 4 mis à l'arrêt à l'arrivée des méduses demeure interrompu, tandis que le numéro 5 est en arrêt programmé pour maintenance. Paris va expulser deux diplomates iraniens en poste en France, une mesure prise en représailles à la décision de l'Iran de ne pas autoriser l'entrée de deux diplomates de l'ambassade de France à Téhéran. Deux ressortissants français ont été arrêtés le 27 juillet au Togo, c'est ce qu'indiquait le ministère français des Affaires étrangères. Il s'agit de réalisateurs travaillant pour une société de production française. Ils font actuellement l'objet d'une information judiciaire conduite par un juge d'instruction. En Espagne, un séisme de magnitude 4,8 a fait 3 blessés légers et causé des dégâts matériels à Grenade hier. Cette ville du sud du pays en Andalousie avait déjà été touchée samedi par un tremblement de terre un peu plus puissant. C'est la fin de ce flash, une très bonne journée à toutes et à tous.
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0: bienvenue.
1: Il est 13h.

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1: Dans la tour du maléfique Zangdar se trame un terrifiant complot.
2: Ah, te voilà!
3: Oui, maître.
2: As-tu des nouvelles des chevaucheurs de sangliers?
3: En quelque sorte, si l'on peut dire. D'une certaine façon, on pourrait effectivement avancer que...
2: Ah! Cesse de tourner en rond!
3: Disons que j'avais envoyé un corbeau espion et qu'il m'a rapporté des nouvelles.
2: Ah, bien! Et ensuite?
3: Ensuite, ce ne sont pas forcément de très très bonnes nouvelles. Alors, le corbeau a fait flap-flap croix, puis deux séries de flap-flap-flap avec l'aile gauche, et ensuite trois croix plus aiguës.
2: Je ne connais pas le code des corbeaux, imbécile.
3: D'accord. En fait, ils n'ont pas encore rattrapé les aventuriers, étant donné qu'ils sont restés un peu trop longtemps à la taverne, à Valtorne.
2: Quoi ? Mais depuis quand sont-ils partis ?
3: Eh bien, il y a une heure environ.
2: Tandem ! On ne peut compter sur personne.
3: Mais si, vous pouvez compter sur moi, mon bon maître.
2: Est-il nécessaire de rappeler qu'ils ont eu les statuettes à cause de ta trahison?
3: Mais ils m'ont torturé de façon atroce, et vous m'avez déjà cassé le dent.
2: Bon, qu'on prépare le dirigeable.
3: Le dirigeable?
2: Oui.
3: Vous voulez sortir le dirigeable?
2: Celui que nous avons dérobé aux ingénieurs gobelins.
3: Bien.
2: Nous allons nous déplacer, en personne. Je ne laisserai pas cette bande d'abrutis me défier et partir avec ma collection de statuettes. L'heure de la vengeance a sonné, les trompettes de l'apocalypse résonnent à présent, et la foudre de ma colère va s'abattre sur leur destin pitoyable.
3: Oh, misère.
4: Et à cet instant précis, dans la forêt de Schlipak, les aventuriers vantent leurs actes héroïques.
5: Vous avez vu comment on a triomphé des mangeurs de chair humaine?
2: Ben...
5: Ah ça, du grand art. Quand je pense qu'on avait fait tout un plat, des mangeurs de chair humaine, des monstres assoiffés de sang.
6: Une simple détection des pièges, et hop, du gâteau.
5: Ils n'ont même pas osé nous attaquer.
7: Ce n'est pas vraiment ce qui s'est passé.
5: C'est grâce à mes compétences de ranger. J'ai 54% au pistage. C'est l'idéal pour le milieu forestier.
6: Mais non, c'est ma compétence naturelle d'observation.
7: N'importe quoi, c'est moi la meilleure à l'observation. Et dans les sous-bois, j'ai un bonus de 22% pour...
5: On s'en fout.
7: N'empêche que j'ai quand même 22%.
6: Ouais, mais on s'en fout quand même.
7: 22%, nanana.
6: Ah, va mourir, tiens.
7: Et hop, esquive.
6: Merde.
8: Ce n'est pas comme ça qu'on arrivera à Boulgourville.
2: C'est vrai.
7: Regardez, nous arrivons à un croisement.
5: Ah oui, effectivement. Stop. Bon alors...
7: Qu'est-ce qui se passe maintenant?
5: Je crois que c'est le moment de faire le point.
7: Excellente idée.
5: On va regarder la carte.
2: J'aime pas ça, les cartes.
7: Tu n'aimes rien, de toute façon.
2: J'aime la baston. Écraser ses ennemis. Les voir mourir devant soi.
5: Oh, et... un peu de silence.
7: Nous sommes à peu près ici. Et il nous reste moins de 10 km pour sortir de la forêt.
5: Enfin!
8: Ce sera juste l'heure de la sieste avant d'aller se coucher.
2: Mon conviette.
5: Pas si vite. Nous sommes encore en territoire classé dangereux.
7: Et on peut faire des rencontres. On pourrait voir des poneys sauvages. Ou des licornes à la crinière soyeuse.
6: Ou alors des castors mutants qui crachent de l'acide par les yeux et qui bouffent nos intestins. C'est au choix.
7: Ah.
9: Pour le moment, il faudrait se décider à choisir l'un de ces deux sentiers.
6: On n'a qu'à demander à l'elfe.
7: C'est vrai?
5: Tu suivrais les conseils de l'elfe.
6: Bah non, on lui demande de choisir une direction. Et puis nous, on prend l'autre. Comme ça, on risque pas de se planter.
7: C'est nul.
5: Bon, c'est bien ce que je pensais.
2: Alors, on va où?
6: Qu'est-ce qu'il a, lui?
7: Il renifle. Attendez.
9: Mais tu vas nous dire ce qui se passe?
7: Il y a quelque chose de pas normal.
6: Des castors mutants.
7: Mais non!
2: Il
7: dit que ça sent les framboises.
5: Quoi?
6: Hein?
7: Mais oui! C'est l'odeur du shampoing L'Orléan Excelsior pour cheveux secs, longs et dorés.
5: Oh.
7: Il donne plus de souplesse et nourrit les racines en profondeur. Et...
6: Mais qu'est-ce que tu racontes?
9: Laisse-la finir!
7: Ce shampoing très rare n'est utilisé que par les elfes de Lunelbar, les descendants des Moldor.
5: Et alors?
7: Je suis certaine qu'ils nous observent.
6: Regardez là!
10: Effectivement!
7: Oui,
5: oh non!
6: Et là!
10: Vous êtes cernés!
7: Oh. Les elfes Lunelbar!
6: Il y en a encore ici!
9: Mince!
11: Vous êtes sur notre territoire!
6: Là, il y en a là aussi.
11: Pour passer, vous devez parler à notre reine!
12: Norlenilia de Nilnerolinor.
6: Quoi?
12: La reine aux pieds d'argent, beauté céleste parlant toutes les langues connues. Celle pour qui les papillons s'inclinent, dont la chevelure...
13: Ça ira.
12: Ma reine, Laissez-moi leur conter vos louanges.
10: Ça ira, j'ai dit.
6: Ouais, c'est bon maintenant.
7: C'est un grand honneur de vous rencontrer.
8: Vos cheveux sont sublimes.
10: Je sais.
5: Mais que nous voulez-vous donc, noble reine?
13: Notre reine va vous soumettre une énigme.
12: Le premier qui, d'entre vous, répondra correctement, sera récompensé.
13: Et si nul d'entre vous la réponse ne trouve, de 100 flèches, vous serez percé.
12: Et ce sera bien fait pour vous.
6: Hein? Et c'est quoi ce traquenard, bidon?
2: On va vous latter.
5: Eh oh!
9: Chut! Vous ne voyez pas qu'il y a des archers partout?
6: Ah merde!
2: Oh!
7: Ce serait mieux d'écouter l'énigme.
5: Bon, pardonnez l'emportement de mes compagnons, Nil Bénir, ces sublimes reines. Et sachez que nous sommes prêts à écouter votre énigme.
9: Voilà!
12: C'est plus sage, en effet.
10: Alors, écoutez bien. Quel était le nom de la mascotte hybride de chien et de rat qui avait une oreille trouée et qui apparaissait sur le couvercle des boîtes édition limitée de chocolat en poudre Brenoria?
7: Ouais.
5: Mince alors.
9: C'est dommage, je n'ai jamais bu de chocolat.
2: Moi non plus, c'est naze comme question.
6: Et moi ça me dit quelque chose.
7: Oui, je crois que je m'en souviens. La boîte était jaune.
6: Et des fois, quand on l'ouvrait, on trouvait un cadeau.
7: Le petit animal, il avait un œil rouge et un œil vert.
6: Et son nom, c'était Flip.
7: Flip.
10: Bravo.
13: Excellent.
6: Ouah, on a eu chaud. C'est la classe.
10: Puisque l'elfe qui vous accompagne a donné la bonne réponse, soyez les bienvenus.
7: Merci. Quoi?
12: Oui, ce n'était pas facile.
6: Et c'était moi, je l'ai dit en premier.
13: Mais non, voyons.
10: Soyez beaux joueurs, maître nain.
6: Vous êtes dingue.
12: Il est évident qu'une elfe a forcément l'avantage sur vous dans la résolution d'une énigme.
6: Hein?
7: Bah oui, c'est normal.
6: C'est pas vrai, j'ai dit Flip en premier.
13: Allons, calmez-vous.
5: Ouais, c'est pas la peine d'en faire un plat.
6: Pas dit Flip.
5: Attention. Vraiment envie de mourir sous les flèches des elfes?
9: Imagine un peu ce que va penser ta famille.
6: Ah, merde!
12: Alors, que se passe-t-il?
13: Devons-nous ordonner la mise à mort de votre misérable groupe?
5: Non. Notre ami le nain va très bien.
9: Il est juste un peu nerveux. À cause des arbres.
6: Chier!
2: C'est pas cool.
12: Je vois que tout est réglé.
6: Bande de cons!
10: Bien. Puisque l'elfe a trouvé la bonne réponse, nous allons lui offrir quelques objets précieux.
7: Mais c'est génial!
5: C'est bien aimable à vous!
6: C'est pourri!
12: Les présents de notre reine sont inestimables!
8: Comment pourrait-il en être autrement? Elle est si belle!
7: Alors c'est quoi?
10: Voici la fiole de Glimed. Lorsque toute lumière vous aura quitté, elle sera votre allié le plus précieux.
7: Ah!
9: Eh ben...
2: Pas terrible!
6: En plus, j'avais dit Flip!
7: Mais comment je peux l'utiliser?
13: C'est un baume tonifiant et raffermissant pour le visage. Un bonus redoutable au charisme.
7: Ouais!
2: Hein?
5: Super! Ouais.
10: Mon second présent est... ceci.
13: Ouais.
9: Ah, la vache!
6: J'ai dit Flip en premier, ensuite c'était l'elfe.
7: Il est magnifique!
12: Voici l'arc long de Yemisold. Sculpté par trois vierges dans la plus haute branche d'un boulorne millénaire, enchanté par le grand Talifurne lui-même, il est équipé d'une corde en crinière de centaure.
9: Eh
7: ouais, mais c'est trop cool! Je vais pouvoir rendre son arc à mon cousin.
5: Pas mal, ça va nous changer.
9: Évidemment, il faut aussi savoir s'en servir.
13: Aucun problème. Il est possible d'utiliser cet excellent arc à partir du niveau 6.
7: Niveau 6?
6: Ah.
7: Mais comment on va faire?
6: La loose.
12: Comment? Vous n'avez pas le niveau?
7: Mais non!
6: Elle a même pas dit Flip.
10: S'il vous plaît, prenez vos derniers présents, car nous n'avons pas toute la journée à vous consacrer.
7: Encore des choses?
10: Ils pourront vous être utiles dans votre quête.
6: Ça m'étonnerait.
10: Voilà.
5: Une paire de godasses?
12: Ce sont les chaussons de danse de Rizmo Jarbé.
7: Ah.
5: Eh ben.
13: Et aussi la boîte à sucre enchantée des 5 chamans.
6: Ah.
7: Hein?
12: Une corde elfique de 2 mètres.
5: Génial.
9: 2 mètres? C'est court!
10: Les 6 fourchettes du calamar catcheur.
6: Quoi?
5: Les fourchettes?
13: Les suitoux magiques de Gloufila.
7: Mais...
12: les moufles à 3 doigts du mendiant lépreux de Zoyek.
2: Mortel!
13: Les skis nautiques de la dame du lac.
12: Les 9 pics à brochettes de Zatoichi.
6: On va pouvoir
13: les gonflables de Casimir.
10: Et pour finir, le collier en dents d'ours de l'arrière-grand-oncle de Gamnor.
6: Ah, c'est la classe!
9: On ne sait pas trop quoi dire.
8: Tous ces merveilleux objets.
5: Mais qu'est-ce que vous voulez qu'on en fasse?
6: Ils vous ont refilé toute leur merde.
2: C'est naze.
10: Ah, j'allais oublier. Voici également une bourse contenant 12 pierres précieuses.
6: Quoi?
7: Ah, merci.
12: Ce sera sans doute utile pour vos frais de voyage.
6: Des pierres précieuses?
14: On pourrait s'acheter des oreillers.
10: Nous devons partir maintenant. Adieu.
7: Déjà?
13: Que l'étoile de Chabrani vous guide.
12: Et prenez soin de vos cheveux.
2: Tarlouze.
10: Adieu.
6: Et attendez.
7: Vous êtes super.
9: Mais quelle direction devons-nous prendre?
13: À droite.
8: Merci.
6: Qu'est-ce qu'ils ont dit?
7: Ils ont disparu.
6: Zut alors. Mince, j'ai pas compris pour la direction.
2: Moi non plus.
7: C'est trop bête, on aurait pu sortir facilement de la forêt.
6: Et toi ta gueule, sale tricheuse. Oh mais non, faut pas le prendre comme ça. J'ai gagné l'énigme, alors les pierres précieuses elles sont pour moi.
7: La reine me les a données.
9: Calmez-vous maintenant.
6: De toute façon, toutes les richesses gagnées pendant la quête appartiennent au groupe.
8: Exactement.
6: Ah ouais, vous prenez les skis, les moufles, les fourchettes et moi les pierres précieuses.
7: Ah non alors.
6: Alors voilà ce qu'on va faire. On va ramasser tout ce bordel, on va sortir de la forêt et on verra plus tard pour le partage.
9: Allez hop, c'est parti.
2: On aurait dû les pourrir.
9: Je n'ai pas envie de finir ma vie avec une flèche dans l'oreille.
14: Quand on n'a pas l'avantage, il vaut mieux rester calme.
2: C'est nul.
6: N'empêche que j'avais dit flip.
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Geste, conquérant du lointain, recherche ton père, illumine les chemins obscurs de l'univers. Va, geste, conquérant de demain, la racine que tu portes à ton cœur doit s'unir à celle que porte ton père. Va.

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1: Bienvenue. Il est 15h.
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2: Bienvenue.
3: Il est 16h.

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2: Bonjour à tous, dans l'actualité des objets connectés, avec Alexa Plus, Netatmo veut rendre la commande vocale un peu moins robotique. Netatmo étend la compatibilité de plusieurs de ses appareils à Alexa Plus, la nouvelle version de l'assistant d'Amazon. Caméra, thermostat et contrôleur de climatisation peuvent désormais répondre à des demandes formulées de manière beaucoup plus naturelle. Dire Alexa, j'ai trop chaud, plutôt que chercher le nom exact du climatiseur dans une application. C'est précisément le genre d'usage que Netatmo met en avant avec Alexa Plus, disponible en accès anticipé gratuit en France depuis mai dernier. Plusieurs appareils de la marque deviennent donc compatibles avec cette version enrichie de l'assistant d'Amazon, notamment les caméras intérieures, les thermostats, le smart controller également. L'intérêt tient surtout à des commandes moins rigides. Une phrase comme « j'ai trop chaud » peut ainsi amener Alexa Plus à solliciter le smart controller pour modifier la température d'un climatiseur ou d'une pompe à chaleur. À l'inverse, il fait un peu froid ici, peut déclencher le thermostat original. La sécurité profite également de cette intégration. Le flux de la caméra extérieure originale peut être consulté à distance depuis l'application Alexa par commande vocale. Cette caméra associe captation vidéo, projecteur LED et sirène de 105 décibels, tandis que le modèle intérieur Advance dispose notamment d'un volet de confidentialité mécanique. Les applications Netatmo restent toutefois de la partie. Home Plus Sécurité assure la gestion des caméras et Home Plus Contrôle, celle du confort thermique. Alexa Plus ajoute surtout une nouvelle manière d'interagir avec ses appareils, davantage fondée sur la formulation naturelle des demandes. On se retrouve très vite avec d'autres actualités sur vos objets connectés.
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Aujourd'hui, je vais vous narrer l'inénarrable histoire d'High School Kimengumi.

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1: Il était une fois, au lycée Ichigo, une rentrée des classes des moins ordinaires.
2: La ah tiens, Yui, regarde la. On est dans la même la classe. Bah, un 10,
3: où ça? Je vois rien.
2: Oh, cool, il y a les Kimegumi aussi. Ah bon? C'est vrai?
4: T'avais le match de baseball hier soir?
5: Ah ouais, c'était pas terrible.
6: Oh, moi, ce que j'espère, c'est que la prof, elle soit bien sympa et bien foutue.
4: Chut! Là, la prof qui arrive.
7: Bonjour, bonjour, mes petits enfants. Je suis pas Katorane.
2: Allez, mes bambins, allez vous asseoir, je vous prie.
1: T'as vu comment les fringuer, la prof?
5: Salut, la prof!
2: Allez vous asseoir.
8: Mais qu'est-ce que c'est que cette prof?
5: Elle a une drôle de tête!
2: C'est ça, mes élèves?
7: Bonjour, c'est donc moi qui serai votre nouvelle professeure principale cette année. Savez-vous s'il y a des élèves absents aujourd'hui?
9: Ah! Salut la compagnie, je suis Ichido Rei, fan d'insectes de sa contestée, Kimengumi.
1: Effectivement, la classe 1-10 possédait des spécimens à un tantinet étrange.
2: Vite,
5: faut que je me cache.
2: Attends,
5: merde alors! Il s'est toqué sur les cases! Tiens donc! T'es trouvé! Prends ça! Viens là, sac cafard! Attention, laissez pas le choix! Tu nous as même pas touché!
9: Jamais ils ne m'auront, foi d'oreille!
10: C'est encore pour la fusée!
9: Où peux-tu te connaître?
10: Ha!
9: Ah ah, j'étais là!
10: Mais qu'est-ce que... On est coincé!
9: Bye bye, les gars!
1: Particulier, n'est-ce pas? Les autres classes du lycée n'étaient pas en reste, puisque d'autres bandes existaient. Et un des petits plaisirs des Kimengumi était de se confronter à elles dans tout un tas de joutes sportives plus délirantes les unes que les autres.
11: Au départ, à 30 mètres, à 50 mètres, à l'arrivée,
12: à vos marques,
11: dos,
12: prêt,
11: sous,
12: partez,
11: rouille,
12: tsukidashi. C'est bon, je vais la voir.
5: Mais t'es fou! Je de là!
1: Mais grâce à leur qualité, les Kimengumi terminaient très souvent vainqueurs. Et chaque membre des Kimengumi avait une particularité qui lui était propre.
9: Nous appelons les Kimengumi, et nous ne sommes pas n'importe qui. Daima Jin. Jin est capable de dormir 3 jours d'affilée, et son estomac n'a pas de fond. C'est même prouvé scientifiquement. Un vrai démon. Shusei Kiyoshi. Il peut repérer une fille à 3 km à la ronde. Ses techniques de pelotage sont reconnues et appréciées dans le monde entier. Reyes Go. Go fera certainement partie des meilleurs catcheurs du pays. Ou des plus grands taureaux. Monoshi Dai. Cette personne a un charme des plus troublants. Et enfin moi-même, Ichido Rei. Si je le souhaite, je peux enchaîner des 0 sur 100 pendant un trimestre entier. Qu'en pensez-vous? On assure un max, non?

0: Mais cette vérité peut aussi s'appliquer au professeur du lycée Ichiro.
1: Par une froide journée d'hiver, un homme très particulier se dirigeait vers le lycée Ichiro. Il avait les cheveux ébouriffés, un bob avec des fleurs, une veste à franges, un chin à boutons, une ceinture à boucle double trou, un jean pas de def à franges, des Santiago de très grande qualité. Et récemment, il avait fait l'acquisition de lunettes noires. La classe à l'état pur. On aurait dit un héros des temps modernes. Enfin, pas si moderne que ça, vu son look.
2: Me revoilà, cher lycée de mon cœur. Moi, Jidai Sakogo.

0: triste système éducatif. Toutefois, cette vie lycéenne ne serait pas complète sans évoquer les diverses amourettes unissant cette farandole de personnages.
1: Tu voulais me dire quelque chose d'important, c'est ça? T'as pas l'air comme d'habitude.
2: Yo, désolé de t'avoir dérangé, mais j'avais quelque chose à te demander. Et je voulais te le demander, c'est la scène.
1: Quoi? T'es vraiment pas comme d'habitude. Qu'est-ce qui se passe?
2: Je vais tout te dire. En fait, j'aimerais que tu me fasses la cuisine.
1: Je comprends pas bien, toi et moi, tu veux que...
2: Oui, oui. Je veux pouvoir manger des plats faits par toi.
0: L'amour. Voilà. C'est ainsi que se termine cette burlesque histoire d'Aisuku Kimegumi. Et maintenant, je vous dis à très bientôt pour de nouvelles aventures.

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1: Yo koso, watashi no Soul Society.
2: Le serpent s'esquiva, mais le regard qu'il me lança resta dans l'air. Takahama Kiyoshi.
3: Ryōiki Tenkai.
4: Ichi-tu, Zumbakazom. Je vais vous demander toute votre attention. Préparons ensemble nos paquets. Rangeons les livres en premier. Allons. Wakati-pakati, wakati-wak. Abracadabra-dabranak. Et voilà, ici plus petit.

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Ah, mais non, c'est pas ça, la, la, la, la, la, la. Mais ne vous bousculez pas, voyons, mais qu'est-ce qui arrive? Oh, il faut que je retrouve la formule, voyons, voyons, voyons, wak, wak, wak, wak, wakati, pok. Ah, voilà, voilà, c'est ça, c'est ça. Wakati pokati wakati wak, ramassons le bric-à-brac. 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Allons, allons-y. Passons, allons. Allez, allez, allez, allez, allez, allez, allez, allez, allez, allez. 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Ah!

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Il y a plus de 500 000 saisons, le Mont Bleu s'éveilla. Toute la nuit, le volcan maudit cracha ses entrailles de feu sur la horde de Kraou le Sage. À l'aube de l'humanité, à l'aube des temps obscurs, le Mont Bleu n'avait épargné qu'un enfant. Il s'appelait Raon. Et voici que le fils de Kraou le Sage s'élançait encore vers l'inconnu. À la découverte de la profonde et mystérieuse tanière du soleil, à la découverte de la grande horde de ceux qui marchent debout, les hommes. Car apprendre et comprendre, tel était son destin, le destin de Raon, fils des âges farouches.

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0: こんばんは。
1: La météo pour ce jeudi 20 août, le temps est instable avec de fortes averses et des températures qui rejoignent les normales de saison. Attention à la dégradation orageuse au sud qui pourrait être forte. Les températures pour ce jeudi matin, 15 degrés pour Lille et Brest, 15 degrés également pour Cherbourg, 16 degrés à Paris, 18 pour Strasbourg, 20 degrés pour Bordeaux et Biarritz, 20 également pour Toulouse, 21 pour Lyon, 23 degrés pour Nice, 24 à Marseille, 25 à Perpignan. Et pour ce jeudi après-midi, on attend 21 degrés sur la Bretagne et la Normandie, 22 sur les Hauts-de-France, 24 degrés sur l'Île-de-France et le Centre-Val de Loire, 27 degrés sur le Grand Est, 27 degrés également en Nouvelle-Aquitaine, 28 sur l'Occitanie, jusqu'à 30 à 31 degrés sur le pourtour méditerranéen et en Corse.
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0: Salut à tous, c'est Génération Manga, ravi de vous retrouver pour cette nouvelle édition. Alors aujourd'hui, émission spéciale générique, on va retracer un petit peu l'histoire des génériques en compagnie d'une personne que vous connaissez bien, Rui Pasquale. Salut Rui.
1: Salut Christophe, et merci.
0: Tu es co-auteur de ce fameux livre, La belle histoire des génériques télé, de Goldorak à Pokémon. On va parler à travers cet ouvrage des génériques. Alors les génériques, c'est un secret pour personne, c'est une passion pour toi depuis longtemps. On se rappelle des fameuses années Logarithme où tu avais déniché pour cette collection de CD quelques pépites, des pépites qui auraient disparu sinon. Je pense notamment à la princesse Saphir. Tu peux rapidement nous donner quelques anecdotes sur cette période Logarithme et ses raretés?
1: Oui, effectivement, bah dis donc, tu as une bonne mémoire, tu me rappelles même des choses que des fois j'ai même tendance à oublier moi-même. Effectivement, c'était la période où je travaillais. Alors donc voilà, j'ai signé ce livre avec Olivier Fallet, qui est donc le responsable en France de Crunchyroll, voilà, une espèce de Netflix du dessin animé japonais, et qui était un ancien rédac-chef de Animeland notamment. Et donc déjà du temps des années 2000 de Logarithme, je travaillais avec lui en maison disque, donc pour ce label, donc Logarithme, et on avait sorti quelques compilations, donc intitulées Master Générique, soit les IDDH, les Succès Sabon, etc. entre autres. Et dans le cadre de mes, entre guillemets, investigations, entre guillemets, c'est un bien gros mot, des années IDDH Narcisse X4, j'étais rentré en contact avec, entre autres, Jean-Daniel Mercier, qui était arrangeur, qui a travaillé beaucoup pour Chantal Goya, et qui a aussi arrangé parfait quelques titres comme Judo Boy, Dan et Danny, Crocus et compagnie. Et lui-même avait déjà aiguillé sur pas mal de noms de chanteurs, et je le remercie énormément, il n'est plus de ce monde malheureusement. C'est grâce à lui que j'ai retrouvé un grand nombre de noms de chanteurs, je le dirai jamais assez. Et il m'avait aussi aiguillé sur d'autres personnes autour de IDDH, parce que disons les choses franchement, chez IDDH, c'était pas toujours très très bien rangé, et donc on avait approché une personne qui s'appelait Jacques Barou, si ma mémoire est bonne aussi, qui avait travaillé sur quelques génériques, et il restait quelques mystères, donc notamment celui de détecter les masters perdus de Pollen, de Nell aussi, et de Princesse Saphir. Bon, il y en avait d'autres aussi, mais je parle vraiment de ceux dont on cherchait encore la trace. Et donc, des choses surtout qu'on a apprises. C'est-à-dire que notamment pour, si ma mémoire est bonne, par exemple sur Pollen, chose qu'on ignorait, sur le répondeur de IDDH à l'époque, un répondeur qui s'appelait Canal Junior, qui était en fait l'autre branche musicale de IDDH, je ne sais pas si c'est très clair ce que je raconte, il y avait effectivement la possibilité d'écouter des chansons sur le répondeur téléphonique. Et l'indicatif, je bifurque un peu, mais j'espère que ça fera plaisir à certains auditeurs ou spécialistes des génériques, ce répondeur nous permettait d'entendre des chansons d'IDDH. Et en fait, on entendait la version longue de Pollen, qui n'est jamais sortie en disque. Je trouve que c'est une belle anecdote. Et on a fini par donc découvrir aussi qui est la chanteuse donc de Pollen. Et parmi les personnes qui avaient travaillé sur ces génériques, on a retrouvé donc Jacques Barou, qui est venu avec du matériel. Dans ces génériques, on a dû scoltiner avec Olivier pas mal de bandes à écouter, énormément. Des bandes pas toujours master, des fois des copies sur cassette audio. Et effectivement, on a fait le tour, pensant ne plus en retrouver. On a retrouvé finalement, il y avait plusieurs choses. Je ne sais plus si c'était que Jacques Barou, honnêtement, parce que ça commence un peu à dater, mais je me souviens qu'on était tombé entre autres sur plusieurs versions de Marianne Première ou de Prince Vaillant, qui était tantôt interprété par un homme, Frédéric Fresson, tantôt interprété par une femme, qui des fois ont servi tour à tour de générique. Je ne sais pas si elles ont toutes servi de générique, honnêtement, c'est un peu flou là aussi, on n'a pas les infos totales. Je crois que oui, mais c'était plus souvent quand même la voix de Frédéric Fresson qu'on entendait. Et dans ce lot de chansons, si je dis pas de bêtises, figurait notamment le générique. Alors on a retrouvé le générique de Crocus. Ça a été formidable en version longue, en bon état encore. Et on désespérait de retrouver. Alors on a retrouvé aussi le générique de Pollen. On a pu avoir aussi la version longue, celle dont je parlais sur le répondeur de Canal Junior à l'époque. mais c'était une maquette de Jacques Barou lui-même, qui chantait dessus avec une voix masculine. Donc ce n'était pas la bonne version, mais c'était tout ce qui restait. Donc là, malheureusement, je crois qu'après toutes les pistes, à moins d'un miracle demain, pour l'instant, c'est un peu foutu pour ce générique-là, pour retrouver le master d'origine. De Princesse Avril, eh ben, c'est Marie Mercier, en fait la fille de Jean-Daniel Mercier, qu'on appelait la petite Marie dans les années 80, pour ne pas la confondre avec Marie Dauphin de Récréa 2, et qui a chanté Tchao et Grodo, L'Oiseau Bleu, Des Méthanes. À la base, elle est créditée, plus connue, en tout cas peut-être pas créditée sur tous les disques, mais notamment Tchao, elle a été mise en avant aussi sur le clip, sur ce titre-là, parce qu'elle avait une voix d'enfant, donc c'est, disons, c'est un bien gros mot, plus connu qu'elle a chanté Des Méthanes, L'Oiseau Bleu, et donc Tchao et Grodo avec sa voix d'enfant, ce qui est moins courant, ce qu'on sait moins, parce qu'elle a, je ne sais pas si c'est le terme, muet, enfin, une fille ne mue pas, enfin, j'exagère un peu, mais elle a un peu changé de voix en devenant adulte, et donc, effectivement, sur Dan et Dani, qu'elle a co-interprété avec Sandrine Bonnet, qui est aussi la chanteuse d'Isabelle de Paris, ou le générique de Prince Saphir, qu'elle a chanté aussi avec les chœurs d'enfants d'Anières ou du Bondy, je sais plus, enfin, bon, en tout cas, des chœurs d'enfants de mémoire, sa voix avait un petit peu changé. Et d'ailleurs, j'ai une anecdote. Les deux filles qu'on entend, on n'a pas eu le temps de le placer dans le livre, je le dis là. Bon, ça intéressera personne, mais c'est pas grave. Il y a un disque qui s'appelle Les Kids Megamix de IDDH, qui est assez rare, qui reprend une compilation, etc. Et bien, ce sont déjà Marie et Sandrine, ados-adultes, parce qu'elles avaient à peu près 17-18 ans quand elles ont chanté Dan et Dani, qui chantent l'intégralité des chansons de IDDH de ce disque Megamix. Je pense pas que beaucoup de gens le savent. J'ai fait une longue parenthèse sur Marie Mercier, désolé.
0: Alors justement, on va écouter Princesse Saphir de Marie Mercier. On se retrouve tout de suite après, bien sûr.

0: De retour donc avec cette spéciale générique en compagnie de Rui pour parler de cet événement, la belle histoire des génériques télé. Alors, comment est né finalement ce projet de livre ? Comme on l'a dit, ça fait des années que tu t'intéresses aux génériques, etc. Mais quel a été le déclic, le pourquoi du comment ?
1: C'est presque un projet d'une vie en quelque sorte. Enfin là, j'exagère un peu, mais en fait, Olivier a toujours collectionné des disques. Il a toujours un amour très prononcé pour l'animation japonaise, dont il est un grand spécialiste, ou l'animation même tout court, mais quand même pas mal, et les mangas. Et à côté, une grande passion aussi pour la musique, puisqu'il avait fait, je sais pas si on a le droit de citer, enfin, travaillé aussi pour Radio Superloustic, où il était aussi l'un des premiers, si ce n'est le premier, qui diffusait ce genre de générique. Moi-même, de mon côté, j'ai écouté aussi cette émission. J'ai moi-même collectionné des disques de mon côté depuis des années. Donc, disons qu'il y avait déjà, de notre côté, en termes de collection de disques et de bagages, s'intéressant aux BO, de dessins animés ou de cinéma d'une manière générale, ou les génériques, déjà cette collection solide qui nous a permis, déjà étant enfant et adolescent, d'identifier un petit peu quelques noms d'interprètes, etc. Puis est arrivé effectivement les années La 5, Club Dorothée, qui ont permis de faire connaître des gens comme Bernard Minet, Marie Dauphin, en tout cas ceux qui étaient plus médiatisés, donc on avait déjà une base. Mais là, on parle d'il y a très très longtemps. Mais bien plus tard, quand j'ai commencé à travailler, donc entre autres pour Animeland, mais je l'avais déjà fait pour Radio Junior ou d'autres radios, fréquences cartoon, etc. Bah, en fait, à un moment, j'ai pris la relève. Hein, j'étais amené à remplacer Pascal Revoile, que je salue, avec qui j'ai fait mes débuts en radio, qui faisait le portrait de voix avec Olivier. Donc, à ce moment précis, j'ai commencé à faire des portraits de voix avec lui, c'est-à-dire qu'on s'intéressait aux comédiens donc qui font du doublage. Et donc, parfois, il arrivait, dans le cadre de nos enquêtes, que je puisse interviewer soit des gens comme Noam, soit comme Jacques Cardona, qui est le chanteur des Cités d'Or, où Ulysse revient. Et donc, ponctuellement, en dehors des comédiens de doublage, on a commencé à s'intéresser aussi aux chanteurs de génériques de dessins animés. Et j'ai été amené aussi, comme je le disais, à travers Jean-Daniel Mercier, Charles Level, qui a écrit beaucoup de génériques de La 5, mais aussi Rémi Sans Famille et autres Winnie l'Ourson, Dr Snuggle et j'en passe, donc à m'intéresser aussi aux auteurs, aux compositeurs, etc. Olivier a fait des enquêtes de son côté, donc ensuite, là déjà, on commençait à avoir de plus en plus de noms, d'anecdotes sur ces sujets, etc. Mais on n'était pas encore au bout du gros du gâteau, j'ai envie de dire. Sont arrivées les années de logarithme que tu soulignais là, dans les années 2000. Là, ça a été formidable, parce que grâce à Jean-Daniel Mercier, entre autres, on a pu encore aller plus loin dans les enquêtes. Et en fait, c'est un ensemble de choses. C'est-à-dire que moi, ça faisait déjà un moment que je réfléchissais à cette idée de livre, et tu sais très bien pourquoi. Voilà, parce que nous avons aussi, on peut le dire, pensé à différentes versions de livres, que ce soit sur les séries télé ou pas forcément que les dessins animés. Enfin, il y a des choses, disons, qui étaient nées de manière directe ou indirecte par différents biais. Et Olivier avait travaillé sur une version, disons, plus centrée sur les dessins animés. Japonais, enfin, commencer en tout cas à réfléchir à quelque chose autour de ça, des génériques d'une manière générale, mais plus dessins animés, pas que la télé. Moi, j'avais un conducteur de mon côté qui était pas encore complètement établi aussi, et donc, à un moment donné, vu que j'avais fait pas mal d'enquêtes aussi de mon côté, vu que lui en avait fait pas mal du sien, on a décidé de réunir ce qu'on avait l'un et l'autre, parce que notre jeu de cartes entre guillemets était complémentaire et qu'on avait commencé à creuser pendant les années logarithme pas mal cet univers là et disons que ce livre a permis encore jusqu'à l'été dernier, on n'a pas arrêté d'être surpris l'un et l'autre encore. On pensait tout savoir, c'est un bien grand mot, en tout cas en savoir déjà pas mal, et en se replongeant dedans, ça n'a pas été juste réactualiser quelques enquêtes d'Animeland, ça aurait été beaucoup trop simple. Ça nous a permis de gagner un petit peu de temps quand même, mais ça ne suffisait pas, il fallait tout refaire, parce qu'en fait, depuis les années logarithme et Animeland, il s'est passé pas mal de choses qui ont aidé aussi. Des sites comme Encyclopédisque, Internet qui a balancé plus d'émissions, télé, vraiment depuis début des années 2000, Alors que si on avait fait ce livre du temps des années logarithmes, je pense qu'on aurait été coincé. Donc les choses arrivent au bon moment, on n'aurait pas eu toutes ces informations. Donc Internet a beaucoup aidé, beaucoup de sites, d'émissions de l'INA sont ressortis, beaucoup plus d'interviews sur ces chanteurs, beaucoup plus de révélations sur les pseudonymes. Il y a notre travail d'investigation de fond qui est là, qui est important, qui est indéniable, sans vouloir être vantard. Il y a énormément d'anecdotes, d'enquête de fond qu'on retrouve dans ce livre, on peut le dire, soyons francs, qu'on ne retrouvera jamais sur Internet ou ailleurs, qui ne sont trouvables uniquement dans ce livre. Je peux citer notamment le chanteur de G.I. Joe qu'on a retrouvé cet été, mais aussi la chanteuse du générique des Bisounours, notamment Magali Buonomano, qui était la fille de Charlotte Buonomano, qui s'appelle en fait Magali Solos pour être précis, mais aussi Charlotte Buonomano, qui était la chanteuse de Jem et les Hologrammes, de Mes Tendres Années ou de Cœur ou de Mofli entre autres, qui malheureusement est décédée d'un accident de bagnole et qui était à la fin des années 80 la secrétaire de Jean-Luc Azoulay, qui a aussi participé à certaines sitcoms, qui est même apparue dans Pas de pitié, courir les croissants, et qui avait même un disque en préparation de son côté, qui a même fait de la télé. Il existe une archive chez TF1, enfin je ne vais pas m'étaler, je ne vais pas tout révéler dans ce cas-là, il faudra voir dans le livre en détail. Le chanteur de Rémi Sans Famille, qu'on a pu retrouver aussi, donc qui était jusqu'à présent, crédité sous le nom de Cyril. Maintenant, on a son nom complet, c'est Cyril Depont. Après des recherches et des recherches, alors que je croyais ne plus jamais y arriver, on a fini par le retrouver seulement il y a quelques mois, à force d'indices, à force de recherches, souvent avec les noms de paroliers, d'auteurs, de compositeurs. Et pourtant, Dieu sait qu'on en avait posé des questions à de nombreux chanteurs. Des fois, la chance est venue à nous aussi. Pendant un des concerts de Claude Lombard, donc à Paris, c'est directement, alors qu'Olivier Constantin, le chanteur de Cobra, nous en avait parlé, c'est vrai qu'il m'avait déjà dit depuis un moment, il y a un de mes potes qui travaille avec moi, qui est choriste aussi, qui a fait le générique, mais j'arrive plus à me souvenir duquel, etc. Mais je vous parle d'il y a 15-20 ans. Et donc on n'avait pas plus tilté à ce moment-là avec Olivier, on savait pas de quel générique il s'agissait, Olivier ne s'en souvenait pas non plus. Alors quelle n'a pas été notre surprise lors d'un concert de Claude Lombard, quand Jean-Jacques Cramier, donc pour le citer, directement est venu à nous. Là, ça a été du bol, c'est pas nous qui sommes allés le chercher, c'est lui qui est venu à nous par le hasard de la vie, parmi les choristes présents avec Claude Lombard, et qui nous révèle spontanément « Ah, au fait, j'ai fait un truc à l'époque, je sais pas si vous en souvenez, qui s'appelle l'Empire des Cinq. » Et là, on tombe des nues. On cherchait son nom depuis longtemps, mais en réalité, son nom, on l'avait déjà. Parce que sur la pochette du disque de En route pour l'aventure, est déjà crédité le nom de Jean-Jacques Cramier. Mais il fallait pouvoir faire le rapprochement vocal, parce que sur le générique de En route pour l'aventure, on reconnaît maintenant avec le recul son timbre, mais il le chante de manière un peu plus décalée, dans un esprit un peu plus Gottener. Et pour cause, il a bossé avec Gottener. Et d'ailleurs, quand on écoute En route pour l'aventure, on croit presque entendre Gottener. C'est normal, il fait partie des gens aussi crédités sur le disque, et Jean-Jacques Cramier a bossé avec lui. Je fais une longue parenthèse, pardonnez-moi. Et donc, du coup, voilà, on avait l'indice, mais on faisait pas le lien. Et en fait, finalement, Jean-Jacques Cramier, on a chanté bien d'autres, même encore aujourd'hui. Il a travaillé aussi sur Astérix, sur plein d'autres choses avec Liliane Davy. Donc, voilà, je révèle quelques petites anecdotes au fur et à mesure, mais il restait quelques chanteurs de l'ombre. Bien, le chanteur de Capitaine Flamme, c'est un peu différent. On avait déjà son nom depuis des années, il s'appelait Richard Simon. Longtemps, on a cru que c'était Jean-Jacques Debout, mais finalement, ça faisait déjà un petit moment que, disons, les plus spécialistes, je parle pas du grand public, qui sont à fond dans les génériques, savaient qu'on avait identifié son nom. Je remercie encore Jean-Daniel Mercier de m'avoir permis d'identifier ce nom. Donc un choriste qui a dépanné, que Mercier a appelé pour venir chanter Capitaine Flamme quand Jean-Jacques Debout, qui avait signé et composé la musique, et Roger Dumas les paroles, cherchait quelqu'un sous le coude pour faire vite et pour changer un peu de couleur vocale. Richard Simon était là au bon moment. Malheureusement, il est décédé à la fin des années 90 d'un cancer, et je pense qu'il n'a pas eu le temps de savourer le succès de ce titre. Il a fait aussi pas mal de productions pour les Poppies, il était pas mal dans l'ombre, fait partie du groupe Titanic et travaillait même avec Framboisier dans les années 70, et il a sorti quelques disques avec différents pseudonymes, et quelques reprises de Disney des Poppies, mais finalement on sait pas grand chose sur lui. Bah là aussi, je remercie d'ailleurs, on l'a vu aujourd'hui en soirée, tu as pu aussi le voir et discuter un peu avec lui, le neveu de Richard Simon, qui nous a permis de dresser avec Olivier un portrait plus... On avait déjà pas mal d'anecdotes, mais il nous a permis d'affiner encore donc ce portrait de Richard Simon. Pareil pour Magali Solos, là il a fallu que j'aille jusqu'aux États-Unis retrouver sa piste par le biais d'AB Productions. Je remercie aussi Jean-Paul Césari et d'autres personnes de m'avoir aidé. Là, ça a été vraiment formidable. Donc la chanteuse, alors là, je vous dis pas aussi tout le... Voilà, donc la chanteuse des Bisounours, c'est assez intéressant parce que, en fait, la petite jeune fille blonde qu'on voit dans l'un des génériques, parce qu'il y a plusieurs génériques des Bisounours, celui qui s'appelle Bisou Bisounours, qui est le troisième, si je dis pas de bêtises, on voit une petite fille blonde, une petite minette de 10-11 ans à tout péter, qui fait des câlins avec son Bisounours à côté. Il y avait un clip chez AB Productions qui passait. Bah, figurez-vous que cette jeune fille blonde, donc la voix qu'on a, bah, c'est celle de Magali Solos, mais la fille qu'on voit à l'écran n'est pas Magali Solos. Mais ça, c'était déjà courant chez AB. Les Sandrine et Stéphanie qui chantaient sur Dis-moi Bioman n'étaient pas non plus au niveau des visages et des personnes forcément les bonnes chanteuses. Il y avait donc chez AB souvent des castings d'enfants, mais pour la télé, pour des raisons qui appartiennent à AB, on mettait la voix des choristes à l'écran, mais on mettait le visage d'autres chanteuses. Est-ce que les familles voulaient pas faire apparaître les chanteuses pour les protéger un peu? Y a-t-il d'autres raisons? Là, je n'ai pas toutes les réponses. Mais toujours est-il que dans le cas de Magali, qui est donc la fille de Charlotte Buonomano, elle était bien planquée, ça faisait des années qu'elle était partie aux États-Unis, elle est devenue productrice de films et tout. Voilà, ça, on a pu découvrir, elle avait chanté notamment « Bouton d'or », La tactique de l'élastique, un disque d'AB Kids qui n'a rien à voir avec trois pitchounettes, qui en fait, les trois pitchounettes n'étaient qu'une seule personne, c'est cette même Magali Solos, et la chanteuse donc du tube, qui était aussi classée au top 50, Bisou Bisounours, c'est elle, et on a découvert que c'était aussi la fille de Charlotte, la secrétaire de Jean-Luc Azoulay, qui chantait Mes tendres années, et qui est venue à AB Productions grâce à Liliane Davis, quand elle galérait un peu, et qu'elle faisait des chansons, et qu'elle travaillait en banque, mais qui était pas trop... Je pense qu'elle avait plus envie d'aller vers la musique, elle a bien fait. Ce qui est juste malheureux, c'est qu'effectivement, elle soit morte prématurément. Donc voilà le genre d'anecdote. J'ai oublié de dire que Magali Solos a aussi chanté le générique de Micha, le petit ourson. Et depuis, elle produit pas mal de clips d'artistes et autres choses aussi aux États-Unis. Et là aussi, pendant des années, on n'avait qu'un nom Charlotte et on n'avait qu'un prénom Magali. Donc on pouvait pas aller très loin, mais grâce à AB Productions, qui a accepté, on l'a pas su tout de suite, hein, on avait déjà exploré les pistes avec Gérard Salès, il se souvenait plus très bien, AB, Jean-Luc Azoulay aussi qu'on avait interviewé, c'était un peu vieux, donc ils avaient pas forcément les coordonnées, et miraculeusement, AB Productions, et pas que, Jean-Paul Césari, qui avait gardé quelques souvenirs et quelques contacts chez JLA Productions, donc merci beaucoup aussi à JLA Productions, c'est grâce à eux, qu'on a pu enfin retrouver donc cette Magali et plus de choses, de photos et d'éléments sur cette Charlotte Buonomano qui étaient des pistes encore restées entre guillemets inédites. Donc je suis particulièrement fier, enfin il y a plusieurs choses dont je suis fier dans le livre, hein, bien évidemment, mais sur ces enquêtes ultimes, ces recherches qu'on a fait, j'étais pas loin sur la piste de Transformers pour un monde meilleur, mais apparemment ce n'est ni Cyril Assou, ni l'ingé son, Vera Baudet, je crois qu'il n'y a pas de souvenir non plus, donc on n'a toujours pas la piste du chanteur de Transformers, c'est semble-t-il un choriste qui chante pas trop mal, on n'a pas encore abouti,

En résumé, pour faire simple, pour les amateurs de génériques, disons pas de dessins animés en général, parce qu'il en manquerait encore quelques-uns, mais je dirais que ceux qui s'intéressent aux génériques tirés de dessins animés japonais, en fait, il n'y en a pas tant que ça qui manque, hein, ça se compte sur les 5 doigts d'une main. C'est simple, aujourd'hui, il ne manque plus que... sinon, on a résolu à peu près tous les mystères des génériques à très peu de choses près qui se comptent. C'est le premier générique de Conan le Fils du Futur, l'interprète reste inconnu. Le premier générique de Calimero, d'après la version japonaise, reste encore à ce jour inconnu. J'avais demandé à Marco Pago, le créateur de Sherlock Holmes et Calimero, qui ne savait pas non plus qui c'était, donc là, on n'est pas sorti de l'auberge. Le studio de doublage, c'est un peu vieux, bon bref, on n'a pas encore abouti. Il y a une chanteuse qui est créditée qui s'appelle Mélanie B. Alors B comme quoi, on ne sait pas quel nom de famille, c'est le seul nom et indicateur qu'on a pour le générique de Ordi et les Grandes Découvertes, qui est un nom d'une série aussi d'un dessin animé japonais, donc on ne l'a toujours pas retrouvé, en tout cas on n'a qu'un prénom, on ne va pas très loin, il y a un B. On a donc ce générique, bon, Transformers, c'est pas que japonais, c'est plutôt américano-japonais, mais on va dire que ça compte. Donc Transformers pour un monde meilleur, dont on n'a toujours pas le nom donc de l'interprète. Il y a aussi Shobin, un dessin animé japonais méconnu, dont on n'a pas le nom non plus de l'interprète. Les mini-pouces, c'est plus américain. On a retrouvé une choriste, Rachel Cano, qui a chanté aussi le générique de Dame Boucleline en français, qui a chanté surtout des génériques aux États-Unis. Elle est choriste avec Noam sur le générique des mini-pouces français, pour la simple explication que quand ils ont fait le générique américain des mini-pouces, ils sont contentés sur le générique français de reprendre les chœurs du générique américain. Donc on a une choriste, qu'on a retrouvé des mini-pouces, mais on n'a pas la choriste, la voix principale, donc la chanteuse donc des mini-pouces, qui reste à ce jour inconnu. Et enfin, le scoop de dernière minute qui m'a fait ultra plaisir. On n'a pas eu le temps de glisser la photo en temps et en heure, ni les disques en temps et en heure, à mon grand regret, dans le livre. C'est venu trop la dernière minute. En enquêtant longtemps auprès des auteurs-compositeurs de Gigi et de Madame Pepperpot, alors que ça faisait des années que je n'aboutissais pas, une piste des auteurs que j'ai retrouvé sur Facebook, finalement, Yves Elbaz, si je dis pas de bêtises, voilà, parce qu'il y avait aussi Gérard Elbaz, m'a répondu, et ça faisait un moment, hein, j'avais essayé de l'appeler, j'avais pas de message, j'avais pas d'éléments, et un jour, sur Facebook, enfin, j'ai cette réponse, parce que du côté de Saban, mes recherches avaient été vaines. On a retrouvé donc Janice Mabry. Janice Mabry est en fait le vrai nom de celle qui se fait appeler Cynthia, qui chantait Le Monde Magique de Gigi, Madame Pepperpot, et une chanson additionnelle de Bomber X, quoi, je crois que ça s'appelle Le Voyage dans l'espace, où elle chantait avec Noam Caniel en duo. Donc, elle a fait que 3 génériques. Je ne sais pas si vous avez remarqué, mais elle avait déjà un léger accent ricain. On sentait qu'elle avait un petit accent déjà sur Madame Pepperpot, etc. Et en fait, elle a eu un groupe en duo avec une des personnes justement qui a écrit, qui a travaillé sur Madame Pepperpot sur la musique, qui a été son partenaire musical. C'est un groupe qui a duré pas longtemps, Osai, on va dire à peu près de 80 à 83. Il y a des chansons américaines, elle s'appelle Janice Mabry, elle est métisse, une jolie femme, et elle vit aux États-Unis. Nous l'avons enfin retrouvée, on pensait plus du tout retrouver cette piste, et là aussi, son incursion dans le milieu du dessin animé, c'est vraiment un hasard. Aujourd'hui, elle est journaliste, elle fait du documentaire. Voilà, c'est la dernière petite bonne nouvelle qui est arrivée, mais trop juste pour le livre, on a eu le temps de glisser son nom et son groupe, mais pas d'établir encore une bio, puisque pour rien vous cacher, on n'a pas encore tous les éléments, mais on commence à en avoir davantage à son sujet.

0: De retour donc pour cette spéciale générique. Alors j'espère que on vous a donné envie de découvrir ce livre si ce n'est pas déjà fait. Alors bien entendu, on retrouve tous vos artistes, chanteurs, chanteuses favoris dans ce livre à travers des portraits, leurs pochettes, leur histoire, toutes ces anecdotes dont Rui vous a fait part il y a quelques instants maintenant, de longs moments d'ailleurs, devrais-je dire, lors de cette émission. On retrouve aussi des rubriques intéressantes, donc il y a une rubrique « Les erreurs dans les chansons », ça j'ai bien aimé aussi, c'est toujours marquant de voir comment sont écrits les génériques. Il y en a une spéciale anecdote aussi, avec des anecdotes rares, vous voyez, c'est vraiment un livre complet. Donc je pense qu'on a fait un tour, je pense, assez exhaustif du livre. Est-ce que tu aurais quelque chose à rajouter ?
1: Effectivement, on a mis l'accent sur les familles de génériques, donc ça c'est important. On a approfondi les enquêtes pour aller plus loin encore sur des choses qu'on savait déjà sur AB Productions. Le style de musique, de bien comprendre, c'est pas parler d'AB Productions pour parler d'AB Productions, mais de leur production en disque, de savoir par exemple chez IDDH, donc qu'on appelle l'enquête les paillettes françaises, et Narcisse x4, donc la maison disque de IDDH, La 5, Un parfum d'Italie, donc le groupe de Silvio Berlusconi, d'Alessandra Valira Menara, qui ont beaucoup produit des génériques du temps de La 5 entre 86 et 92, ça c'était une autre famille de génériques. Donc Saban qui en a produit en France avec le succès de Goldorak, Starsky Hutch et compagnie, les 4 millions de disques vendus de Noam, hein, inoubliable. Mais Saban qui finalement a fait comme AB, mais aussi à l'international, c'est-à-dire qu'AB est le producteur le plus important de génériques en France, et Saban, on va dire que c'est la même échelle, mais pas qu'en France, mais en plus à l'international, parce qu'ils ont aussi arrosé le Mexique, l'Italie, l'Espagne, etc. C'est juste énormissime, le succès de Saban, bien avant les Power Rangers. Donc, ces familles de génériques ont permis à travers nos enquêtes de mettre en avant le style de musique de chacun. Chacun avait sa logique. Faire des versions courtes, faire des versions longues, avoir les mêmes interprètes, changer d'interprète. Voilà, chacun avait sa logique. IDDH avait plusieurs interprètes différents pour changer de couleur vocale, et il y avait des trucs plutôt clinquants, on aimait bien avoir un Jean-Jacques Debout, un Thierry Luron, enfin des génériques qui pètent, et on mettait vraiment les moyens. AB, il y avait un côté un peu plus industrie, et Bernard Minet qui était plus mis en avant, parfois avec

deux, trois épisodes pour résumer facilement. Elle n'a pas été placée dans le livre, on pourra encore en placer plein des erreurs de parole générique, mais voilà une supplémentaire que je voulais souligner. On me corrigera peut-être, mais avis aux fans de Transformers, je pense pas que le professeur Alcazar, hormis un ou deux épisodes, ait été aussi important. D'une manière générale, on va pinailler, mais là, dans ce cas-là, on l'aurait pas mis non plus parce que c'est trop léger. C'est pareil, parce que là, ça relève plus du générique. Olive et Tom, on sait très bien que Tom n'apparaît pas si longtemps, mais là, c'est plus un problème inhérent qu'au générique, c'est plus au dessin animé en général et à l'adaptation, etc. On s'éloigne un peu. Je pourrais dire aussi que Ranma 1/2, sur les paroles, il est dit tout le long qu'il est moitié ceci, moitié cela, mais pas une seule fois, moitié garçon et moitié fils, ce qui est quand même le propre du dessin animé. Mais je pense que ça fait partie du délire de faire des rimes, et que celle-là, c'était la rime la plus évidente. Mais voilà, si on veut pinailler, on peut encore trouver toujours des petites choses sur des paroles ou des à peu près sur les chansons. Mais on a fait quand même deux pages, hein, il me semble, là-dessus. Donc, il y a aussi des portraits de chaque chanteur. Donc là, on vous a cité les moins connus, parce que là, on est dans un petit peu les coulisses, etc. Évidemment que sont mis en avant Bernard Minet, Claude Lombard, Lionel Leroy, Marie Dauphin. On n'a pas oublié aussi les chanteuses et ambassadrices Disney, comme Douchka et Anne Messon, Brenda Hervé aussi. Donc on a fait vraiment le panel complet de tous les chanteurs de générique connus et moins connus de l'ombre. Très content aussi qu'on ait pu mettre plus Lillian Davis, la chanteuse de Edgar ou de Ce Mec Est Too Much des Coco Girls en avant, qui n'était pas assez mise en avant, ou les Costa, dont on parle moins souvent, qui ont chanté Super Balou, Maggie, la fameuse chanson de Rémi à la harpe, c'est Michel Costa par exemple, les Tifous, etc. Donc voilà, ça met tout le monde à peu près sur le même piédestal, c'est bien. Évidemment qu'il y a un petit peu plus de pages consacrées à des gens comme Bernard Minet ou Claude Lombard, mais en même temps à eux deux, c'est la voix féminine qui a enregistré le plus de génériques de dessins animés en France, et Bernard Minet, c'est la voix masculine qui en a fait un maximum, encore beaucoup plus que Claude Lombard. Il est imbattable là-dessus, là, en termes de quantité du moins. La qualité, là, libre à chacun d'avoir ses goûts. Mais voilà, et à un moment donné, sur d'autres, comme Franck Olivier, le chanteur d'Albator 84, ou Nick Carr, le chanteur de jazz, de masque. D'ailleurs, sur Nicar, on a appris pas mal de choses. Il a chanté beaucoup plus de génériques que Jace et Mask, mais j'en dis pas plus, faut en garder quand même aussi. On a fait aussi des mini-portraits, mais à contrario. C'est-à-dire qu'on part plutôt du générique et on raconte une histoire à travers. Et aussi les comédiens de doublage qui ont fait des génériques de dessins animés, comme Amélie Morin, Jacques Balutin, Jackie Berger, qui sont passés par... Vlacubitus, Mimi Cracra et tant d'autres aussi, on a voulu les mettre en avant. Bref, on a un panel et puis il fallait aussi varier le livre pour pas que ce soit trop monocorde, monotone, c'est-à-dire que au bout d'un moment, toujours des portraits de chanteurs tout le long, ça fait un peu répétitif. Voilà pourquoi il y a un dosage, il y a aussi les erreurs donc de parole, ce que tu disais, il y a aussi les adaptations de génériques venant du Japon, quels sont ceux qui ont été adaptés en France, il n'y en a pas tant que ça, de Goldorak en passant par Les Mousquetaires ou Les Aventures du Bosco et tant d'autres, il n'y en a pas un million en France. Sans oublier aussi, Sagitney et Olivier aussi, les bizarreries, ces espèces de disques, on ne sait pas si c'est des covers, des reprises, parfois c'est chanté par le vrai chanteur, mais sur une autre musique, et on dirait le générique d'origine, mais ce n'est pas vraiment le générique d'origine. Parfois on a eu des chanteurs qui chantaient sur le vrai instrumental de Voltron, mais qui sont dans des covers, mais dont c'est pas la vraie voix d'interprète, enfin des trucs étranges. Un disque de Robotech qui est fait avant l'heure chez AB Productions, chez Carrère, mais qui utilise une image de Megazone 23. Mais finalement, il y a aussi une version de Robotech qui est chantée par les Costa, avant celle de Bernard Minet. Mais pourtant, on retrouve quand même la voix des Costa sur les chœurs de Bernard Minet plus tard. Enfin, plein d'étrangetés comme ça, où on a dû localiser, ranger, classer un petit peu toutes ces anecdotes de générique, et évidemment... des portraits d'auteurs-compositeurs comme Jean-Daniel Mercier, Charles Level, etc., qui ont été très importants. Bref, essayer de faire en sorte que la lecture du livre soit moins monotone et qu'on n'ait pas l'impression de lire que de simples bios de chanteurs et qu'on ait un peu une vue, moins répétitive et globale de l'industrie du disque jeunesse jusqu'à Pokémon volontairement, parce qu'après les génériques sont devenus plus courts et que c'est devenu plus passe à la publicité. C'est pour ça qu'on arrête le curseur là, parce qu'à part Miraculous, Code Lyoko et un Creepy ou un Tara Duncan à tout casser, il n'y en a pas eu 20 000 depuis. Donc c'est pour ça qu'on a arrêté là, parce que l'ère de single aussi s'est terminée aussi sur le générique de dessin animé.

0: Et le 45 tours, j'en parle même pas, on n'en produit plus. Cela dit, le 33 tours revient de plus en plus à la mode, et le 45 tours, on a pu le voir. Et donc voilà, on a vraiment une vue d'ensemble, et on a poussé les enquêtes vraiment au maximum. Et je remercie infiniment Noam, qui nous a fait l'amitié de nous faire une très jolie préface. Et il nous semblait assez naturel de commencer par le commencement. Je trouve que c'est une très belle conclusion, puisque Goldorak, 4 millions de disques vendus, c'est le point de départ de cette industrie formidable du disque et des programmes jeunesse. Et Miraculous, à l'arrivée aujourd'hui, il se murmure qu'il y aura un album et une comédie musicale. Ça marche très bien avec Lou et Lenny Kim, qui sont les seconds chanteurs de Miraculous, puisqu'à la base, c'est Noam qui chante la première version avec Marie-Lee. Voilà, la boucle est bouclée. Celui qui a vendu le plus de disques en France continue de travailler dans ce milieu et dans l'ombre, et parfois mis en avant, mais plus souvent dans l'ombre quand même. Et ben Miraculous aujourd'hui, c'est lui qui est encore derrière. Moi, je trouve ça formidable après tant d'années de continuer de travailler dans un domaine aussi florissant. Qui aurait cru que au-delà de Goldorak, dont quand même personne ne voulait à l'époque, dont même Saban lui-même ne croyait pas au début, il a bien fait, puisque vous savez quel empire il a construit depuis à Los Angeles, de voir que aujourd'hui encore Noam est toujours très actif à travers les génériques, notamment Zack Storm et autres légendaires, c'est lui aussi qui les interprète.
1: Voilà, alors j'espère qu'on vous a donné envie de découvrir ce livre, si ce n'est pas déjà fait, comme je disais. Si vous êtes fan de génériques, bien évidemment c'est pour vous, et pourquoi pas pour découvrir cet univers, si vous connaissez un petit peu les séries, ou vous rappelez d'une chanson de votre enfance, mais que vous voulez en savoir plus. C'est le bouquin idéal, donc je le rappelle, La belle histoire des génériques télé, par messieurs Rui Pasquale et donc Olivier Fallet. Donc vous trouvez ça partout. Et on retrouve bien entendu Rui prochainement dans l'émission. Et puis bien entendu, puisqu'on parle de générique, bientôt on reviendra là-dessus, une nouvelle édition du générique TV Party au fameux Japan Tour. À bientôt, ciao Rui.
0: Ciao, merci infiniment de votre soutien, de votre radio, de l'émission. Depuis le début, vous croyez en nous. Nous aussi, on croit en vous. Donc, on parle de vous aussi de notre côté.
1: Et on se dit à bientôt. Bye bye.
0: Merci beaucoup. Merci Christophe.

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1: Bienvenue. Il est 22h.

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